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Bonjour à tous, bon début de semaine à l'écoute de Radio Bellevue. J'espère que vous avez passé un excellent week-end. On démarre ce lundi tout en douceur avec l'horoscope, vos infos locales, de la bonne musique et surtout des jeux. Nous sommes ensemble jusqu'à 11h.

0: Allez, c'est parti avec l'horoscope.
1: Bonjour à tous, nous fêtons Henri et Joël aujourd'hui. Alors, quand sera-t-il du côté des astres pour cette journée ?
2: Bélier, tâchez de régler les questions administratives ou matérielles qui prennent du temps et de vous débarrasser de certaines contraintes domestiques.
1: Taureau, soyez prudent afin de ne pas commettre d'erreurs au risque d'avoir des reproches en retour.
2: Gémeaux, eh bien le moment ne serait pas mal choisi pour envisager un changement dans votre travail.
1: Cancer, jouez donc la carte de la méditation plutôt que de l'action.
2: Les lions, en jouant sur plusieurs registres, eh bien vous parviendrez à consolider votre position professionnelle, mais ce sera de l'acrobatie, car vous devrez quand même travailler.
1: Vierge, l'équilibre règne, vous avancez prudemment dans votre évolution professionnelle.
2: Balance, votre vie quotidienne dans le cadre de votre travail ne sera pas facile, mais si vous faites face sans affolement, vous devriez pouvoir progresser quand même.
1: Scorpion, votre état d'esprit est serein, vous évoluez avec la pensée positive, ce qui est parfois rare chez vous, faut le souligner.
2: Ne voyez pas toujours tout en noir, les Sagittaires.
1: Capricorne, il faudra vous montrer particulièrement combatif pour parvenir à vos fins.
2: Verseau, Jupiter sera bien aspecté et vous pourrez compter sur lui dans vos efforts pour trouver un travail ou obtenir une augmentation de salaire.
1: Enfin, Poissons, si vous vous sentez débordé de toutes parts, n'hésitez pas à vous adresser à vos proches. Ceux-ci ne demandent qu'à vous aider. Bonne journée à tous, à demain pour un nouvel horoscope.
3: Je reviens.

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Depuis peu, vous pouvez utiliser l'application France Identité sur votre smartphone pour justifier de votre identité lors de l'embarquement ou du dépôt des bagages en soute. Attention cependant, cela ne concerne que les vols intérieurs. L'identité numérique n'est pas acceptée dans les aéroports étrangers ni pour les contrôles de passage de frontières. Pour tout voyage international ou pour votre vol de retour depuis l'étranger, vos documents physiques, carte d'identité, papier ou passeport reste strictement obligatoire. Pour pouvoir l'utiliser, il faut être majeur, posséder la nouvelle carte d'identité format carte bancaire et avoir un smartphone mis à jour avec au minimum Android 11 ou iOS 16.6.

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1: Bonne fête Henri et Joël. Leur couleur le bleu, leur chiffre le 4. Les naissances du 13 juillet, Pierrick Lilu, le chanteur. Julia Vignali, l'actrice, animatrice de télévision et présentatrice météo. Bruno Salomon, l'humoriste. Harrison Ford, l'acteur. Jacques Perrin, acteur, réalisateur, producteur de cinéma. En 1927, Simone Veil, la première présidente du Parlement européen. En 1924, Michel Constantin, l'acteur. Les décès. En 2022, Charlotte Valandré, la comédienne. En 2014, Laurent Mahazel, le violoniste, compositeur et chef d'orchestre. En 2010, Georges Bortoli, le journaliste. En 1793, Jean-Paul Marat, l'homme politique, assassiné dans sa baignoire par Charlotte Corday. En 2014, au Brésil, l'Allemagne décroche sa 4e Coupe du monde de foot en battant l'Argentine après 24 ans d'attente. Leur dernière victoire remontait à 1990. En 2009, au baccalauréat, un nouveau record historique de succès à l'examen, toutes filières confondues. 86% de réussite. En 2007 et 2008, ils étaient de 83,7. En 1989, c'est l'inauguration de l'Opéra Bastille à Paris. En 1977, coupure d'électricité de 25 heures à New York. En 1967, c'est la création de l'ANPE qui a pour mission d'aider et de conseiller les personnes à la recherche d'un emploi ou d'une formation. En 1965, la loi permet aux femmes françaises de travailler sans l'accord de leur mari. Elle les autorise également à gérer leurs biens librement et à ouvrir un compte bancaire sans leur accord. En 1930, c'est la création de la Coupe du monde de foot. En 1919, c'est la première traversée aller-retour de l'Atlantique par un dirigeable. Le dicton « Pluie à la Saint-Henri » ne met pas le travailleur au paradis. Et quand reviendra la Saint-Henri, tu planteras ton céleri.

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pour des astuces pratiques et simples qui rendront votre jardin éclatant. Restez avec nous, Pierrette vous explique tout juste après ce titre.

Bonjour à tous. Si vous avez des plantes envahissantes qui ont tendance à grossir, utilisez cette astuce. Il suffit de couper le fond d'un pot en plastique et de l'enterrer dans le sol. Vous pourrez ainsi contenir les plantes qui ont tendance à prendre de l'ascendant sur votre jardin afin de mieux le contrôler et de protéger les plantes qui l'entourent. Vous pouvez aussi créer une petite serre pour vos semis. Vous pouvez le faire en recyclant la partie inférieure d'une bouteille en plastique ou en la transformant en dôme pour les couvrir. C'est non seulement une bonne idée, mais aussi un projet amusant à faire avec les enfants pour les initier au jardinage.

Avis aux gourmands et aux amateurs de bons moments, samedi, l'association Sport et Loisirs vous invite à sa grande soirée tarte flambée à la Croix-aux-Mines. Rendez-vous dès 18h devant l'ancienne salle des fêtes pour partager un moment convivial en famille, entre amis ou entre voisins. Venez vous régaler dans une ambiance chaleureuse. L'équipe de l'association vous attend impatiemment et vous espère très nombreux pour passer un bon moment.

0: plongée dans l'histoire locale à l'Office du tourisme de Fraize. L'exposition Les Géliots, une histoire de l'industrie textile à Fraize et à Plainfin, vous ouvre ses portes et s'installe jusqu'au 4 octobre. Venez découvrir l'incroyable aventure de la famille Géliot qui a marqué le développement industriel de la vallée pendant plus d'un siècle. Des usines aux paysages locaux, leur empreinte a durablement façonné notre territoire. Cette belle rétrospective est réalisée par les passionnés de l'association La Costelle qui œuvre chaque jour pour la préservation et la transmission de notre patrimoine. Une visite incontournable pour mieux comprendre l'histoire de notre région.
1: L'enquête.

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0: Les astuces grand-mère de Rosette sont malignes et pratiques. Bonjour Rosette.
1: Bonjour à tous. Si vos animaux sont les bienvenus sur votre canapé, il y a de grandes chances qu'ils laissent quelques poils, preuve de leur passage. Il va falloir nettoyer tout ça. Il y a une façon efficace d'enlever les poils de chien ou de chat de votre canapé. C'est de le frotter avec un bas ou un collant usagé. Les poils de votre animal préféré vont aller se loger directement dans les mailles du nylon. Vous retrouverez enfin un canapé intact.

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Bravo et félicitations, il s'agissait bien de Jimmy Cliff. 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
4: Bonjour à tous. Laurent Nouniès attendu en Seine-et-Marne ce matin. Le ministre de l'Intérieur se rend sur le front de l'incendie dans la forêt de Fontainebleau. Les flammes ont parcouru depuis hier plus de 800 hectares. Un feu qui n'est toujours pas fixé. Un important dispositif est déployé sur place. Deux canadairs sont notamment mobilisés, en plus de 400 pompiers et deux hélicoptères bombardiers d'eau. Pour l'instant, personne n'a été blessé, mais plusieurs dizaines de logements à proximité de la forêt ont déjà été évacués. L'action des pompiers est perturbée par les conditions météorologiques défavorable, en cause le vent et les fortes chaleurs. 37 départements du centre et de l'ouest sont d'ailleurs maintenus en alerte rouge canicule ce matin. 39 sont en vigilance orange. Et malgré une légère baisse des températures sur l'arc atlantique, l'Institut météorologique ne prévoit pas une fin de la canicule avant le milieu de semaine au plus tôt. Et face à ces températures, le plan Orsan 3 est toujours en vigueur ce matin, selon la porte-parole du gouvernement Maud Bréjon. En parallèle, dans le cadre du plan Orsec extrême chaleur, 2000 centres de rafraîchissement ont été ouverts dans 22 départements ce week-end. Dans le reste de l'actualité, un nouveau rendez-vous pour soutenir l'Ukraine face à la Russie. Une réunion de la coalition des volontaires est organisée à Paris aujourd'hui par Emmanuel Macron. Au moins 25 chefs d'État et de gouvernement, dont l'Ukrainien Volodymyr Zelensky, sont attendus dans la capitale. L'objectif est de pousser un cessez-le-feu et à une reprise des négociations de paix. Le parquet national antiterroriste ouvre une enquête après la découverte d'armes de guerre dans un véhicule à Sarcelles. Les faits, on le rappelle, se sont déroulés samedi soir. 300 personnes ont été évacuées dans un quartier où vit une importante communauté juive. Et puis, il était connu pour son rôle d'Alan Grant dans Jurassic Park. L'acteur Sam Neill est mort, il avait 78 ans. Le Néo-Zélandais avait pourtant annoncé être en rémission de son cancer en avril dernier. Sa longue carrière devant la caméra a débuté dans les années 70 jusqu'à des rôles plus récents comme dans la série à succès Peaky Blinders. Excellent début de matinée à tous.

conférence Temps de guerre, l'épopée des parachutistes vosgiens de la France libre. À l'occasion du 85e anniversaire de la création du célèbre Special Air Service, l'historien Axel Ballant vous propose au musée Pierre-Noël de Saint-Dié de redécouvrir une page historique et pourtant méconnue de notre histoire locale. Ça se passe samedi à 14h. L'entrée est libre et gratuite. Vous y découvrirez le destin exceptionnel d'une dizaine de parachutistes originaires des Vosges, engagés dans la France libre au sein des prestigieuses unités d'élite. Ces soldats de l'ombre ont été largués derrière les lignes ennemies pour mener des combats décisifs. Des sables de Libye et de Tunisie jusqu'à la libération de la France, en passant par la bataille des Ardennes et la Hollande, une belle occasion de raviver la mémoire de ces héros locaux dont les exploits ont peu à peu quitté les esprits. Ne manquez pas ce saut dans l'histoire.

0: c'est le moment de retrouver Rachel. Alors, si vous ne savez pas comment devenir zen, voici tout de suite ses conseils. Bonjour Rachel.
1: Bonjour Sylvie et bienvenue à tous et à toutes. Les trois clés zen d'aujourd'hui vont vous aider à réussir votre vie. Mais pour réussir dans la vie, il faut trouver l'audace de vivre à la mesure de son talent, à la hauteur de ses possibilités. Réussir sa vie, nous en rêvons tous et nous y arrivons tous. Regardez votre parcours de vie. Vous vous êtes forcément réalisé en quelque domaine que ce soit. Actuellement, il est à la mode de trouver sa mission de vie. Cette mission de vie n'est rien d'autre qu'un désir qui vous tient à cœur. Lancez-vous en faisant confiance à votre première clé, qui est « trouver votre passion ». Pas besoin de grand-chose, l'important c'est d'avoir l'audace de se lancer. Vous devez chercher au plus profond de vous ce que vous aimeriez réaliser. Un désir enfoui, une envie jamais exprimée, puis « oser faire » sera votre deuxième clé. Osez faire. Croyez-moi, il est plus facile de renoncer que d'avoir l'audace de vous battre pour mettre en valeur vos possibilités, vos compétences. Croyez en vous est votre troisième clé d'aujourd'hui. Ne renoncez pas, n'ayez pas peur, ayez le courage, ayez l'audace, osez. Allez au bout de vos rêves malgré les difficultés, les obstacles, les jalousies, car votre récompense sera de pouvoir dire « j'ai réussi ma vie ». Je vous souhaite de passer une excellente journée en ayant l'audace de vivre votre passion en appliquant les trois clés zen qui sont « trouvez votre passion, osez faire, croyez en vous ».

Le 2 août, Neuvillé-sur-Fave sera en fête et organise son grand vide-grenier annuel. N'attendez pas le dernier moment, vous pouvez d'ores et déjà réserver vos emplacements. Le tarif est à 2 euros le mètre. Pour les exposants, l'accueil débutera dès 6 heures. Les places sont limitées et les réservations obligatoires avant le 28 juillet. Pour vous inscrire ou obtenir plus d'informations, vous pouvez appeler le 06 09 59 35 50 ou le 06 08 55 03 45.

0: Sur un prélude de Bach de Moran, on retrouve l'instant bien-être avec Rachel.
1: Bonjour à tous. L'instant bien-être d'aujourd'hui va porter sur la marche. Vous avez des jambes, alors vous avez un trésor pour votre santé. Aujourd'hui, testez ça. Allez au pain-pied ou prenez les escaliers à la place de l'ascenseur. Même 5 minutes de marche, ça active le cœur, ça chasse le stress et ça fait du bien au moral. Pas besoin de courir un marathon. La marche chasse les idées noires. La marche est une méditation si vous marchez lentement en observant tout ce qui vous entoure. Alors, dès aujourd'hui, bougez un peu chaque jour, c'est déjà prendre soin de vous. Je vous souhaite de passer une très belle journée et surtout, prenez bien soin de vous.

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0: On retrouve Isabelle et sa rubrique Parlons Cuisine.
1: Bonjour à tous. Alors, chers auditeurs de Radio Bellevue, laissez-moi ce matin vous emmener dans un voyage gustatif inoubliable avec l'une des spécialités les plus appréciées au monde, la pizza. Imaginez une pâte délicatement pétrie, à la fois moelleuse et légèrement croustillante sur les bords. Une base de sauce tomate parfumée réalisée à partir de tomates fraîches, d'herbes aromatiques et d'une touche d'ail. Puis arrive la couche de fromage fondant, un mélange savoureux de mozzarella qui, une fois passé au four, crée cette texture filante irrésistible. Vous pouvez personnaliser votre pizza avec vos ingrédients préférés, qu'il s'agisse de charcuterie savoureuse, de légumes croquants ou même de fruits de mer pour une touche d'originalité. La pizza, c'est la liberté, celle de choisir, celle de combiner et surtout celle de savourer chaque bouchée avec un grand sourire. Le tout cuit à la perfection, dans un four bien chaud, créant une explosion de saveurs à chaque bouchée. Une vraie invitation à se détendre et à partager un moment convivial, seul ou accompagné. Alors, chers auditeurs, laissez-vous tenter par cette merveille culinaire. Prenez le temps de savourer une bonne pizza, de personnaliser les garnitures à votre goût et de profiter de la chaleur qui s'en dégage. Chaque pizza raconte une histoire, celle de ses ingrédients, celle de son mode de préparation, mais surtout celle du bonheur simple qu'elle procure. Merci à vous tous d'avoir partagé ce moment avec moi. J'espère que vous avez l'eau à la bouche et que vous allez bientôt vous offrir une bonne pizza. À très bientôt pour de nouvelles aventures gourmandes. Au revoir et prenez bien soin de vous.

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Bravo à notre gagnant du jour. Effectivement, il s'agissait bien de Francky Vincent. Il vient de remporter son passe-famille pour le Lac Blanc Aventure. Celui-ci est niché en pleine forêt dans un décor de carte postale. Avec 10 parcours progressifs, il est accessible dès 3 ans pour les petits grimpeurs comme pour les aventuriers aguerris. Pont suspendu, tyrolienne, filet, saut et obstacles en tout genre vous attendent dans les arbres pour vivre un moment unique en pleine nature avec une vue imprenable sur les montagnes environnantes. C'est une activité parfaite à faire en famille ou entre amis, ouverte jusqu'à fin septembre. Tarifs et informations sur www.lac-blanc.fr. 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
5: Bonjour à tous. Le feu devrait durer plusieurs jours. L'incendie en forêt de Fontainebleau n'est toujours pas fixé. Il a parcouru depuis hier plus de 800 hectares. Un important dispositif est déployé sur place. Deux canadairs sont notamment mobilisés. En plus de 400 pompiers et deux hélicoptères bombardiers d'eau. Pour l'instant, personne n'a été blessé, mais plusieurs dizaines de logements à proximité de la forêt ont déjà été évacués. Le ministre de l'Intérieur, Laurent Nunez, est actuellement sur place. Un incendie qui perturbe les transports. Une partie de la 6 est toujours fermée. À noter que les trains circulent de Fontainebleau vers Paris-Gare de Lyon. D'après un porte-parole de la SNCF Réseau, les travaux de réparation des câbles brûlés par l'incendie sont terminés. En parallèle, il fait toujours aussi chaud. 37 départements du centre et de l'ouest sont maintenus en alerte rouge canicule ce matin. 39 sont en vigilance orange. Météo France annonce encore des pics jusqu'à 40 degrés en Nouvelle-Aquitaine notamment. Dans le reste de l'actualité, une réunion de la coalition des volontaires à Paris. Elle est organisée aujourd'hui par Emmanuel Macron pour soutenir l'Ukraine contre la Russie. Au moins 25 chefs d'État et de gouvernement, dont l'Ukrainien Volodymyr Zelensky, sont attendus dans la capitale. L'objectif est de pousser à un cessez-le-feu et à une reprise des négociations de paix. La Russie qui est dans le viseur de la France après une vaste campagne de cyberattaques, des actes menés dans une dizaine de pays. Le ministre des Affaires étrangères, Jean-Noël Barrot, a annoncé convoquer l'ambassadeur de Russie en France. Le ministre qui précise que des sanctions devraient être prises contre 9 individus et 4 entités auteurs de cette campagne. Les commémorations du 14 juillet continuent sur la Côte d'Azur. Hier, entre 2000 et 3000 personnes ont défilé sur la promenade des Anglais, là où l'attentat du 14 juillet 2016 avait fait 86 morts et plus de 400 blessés. Le recueillement se poursuit aujourd'hui avec une cérémonie interreligieuse avant l'hommage officiel demain. Et puis J-1 avant la demi-finale de la Coupe du Monde. La France affronte l'Espagne demain soir. Les Bleus ont d'ailleurs quitté Boston hier pour rejoindre Dallas. Excellente matinée à tous.

un chien craintif de race Nakita s'est échappé avec sa laisse entre Provenchères et la Petite Fosse. Si vous l'apercevez, merci de prévenir la mairie ou le 07 68 01 50 94. Je répète, 07 68 01 50 94, afin que son propriétaire puisse venir la chercher.

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Jusqu'au 26 juillet, une exposition s'installe dans le cadre magnifique du cloître de l'ensemble de la cathédrale de Saint-Dié. Pour cette édition, deux invités sont à l'honneur, passionnés par leur travail du bois. Leur approche différente mais complémentaire vous feront découvrir toute la noblesse de ce matériau. L'exposition rassemble exclusivement des créations originales. Si le bois est le fil conducteur, d'autres artistes exposeront des œuvres surprenantes en métal, pierre, céramique, bronze, résine ou en matériaux de récupération. L'entrée est libre, c'est ouvert tous les jours de 10h à midi et de 14h à 18h. Une belle occasion d'allier découverte patrimoniale et création artistique, tout en profitant de la fraîcheur du cloître.

0: on retrouve Pierrette pour l'éphéméride de ce jour.
1: Bonne fête Henri et Joël. Leur couleur le bleu, leur chiffre le 4. Les naissances du 13 juillet, Pierrick Lilu, le chanteur. Julia Vignali, l'actrice, animatrice de télévision et présentatrice météo. Bruno Salomon, l'humoriste. Harrison Ford, l'acteur. Jacques Perrin, acteur, réalisateur, producteur de cinéma. En 1927, Simone Veil, la première présidente du Parlement européen. En 1924, Michel Constantin, l'acteur. Les décès. En 2022, Charlotte Valandré, la comédienne. En 2014, Laurent Mahazel, le violoniste, compositeur et chef d'orchestre. En 2014,

En 1989, c'est l'inauguration de l'Opéra Bastille à Paris. En 1977, coupure d'électricité de 25 heures à New York. En 1967, c'est la création de l'ANPE qui a pour mission d'aider et de conseiller les personnes à la recherche d'un emploi ou d'une formation. En 1965, la loi permet aux femmes françaises de travailler sans l'accord de leur mari. Elle les autorise également à gérer leurs biens librement et à ouvrir un compte bancaire sans leur accord. En 1930, c'est la création de la Coupe du monde de foot. En 1919, c'est la première traversée aller-retour de l'Atlantique par un dirigeable. Le dicton « Pluie à la Saint-Henri » ne met pas le travailleur au paradis. Et quand reviendra la Saint-Henri, tu planteras ton céleri.

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0: Vous souhaitez devenir zen, vous avez pris de bonnes résolutions, c'est le moment d'écouter Rachel et ses précieux conseils du jour. Bonjour Rachel.
1: Bonjour Sylvie, bonjour à tous. Parler avec son cœur est la plus grande des richesses. Les trois clés zen d'aujourd'hui vont vous apprendre à le faire. Laissez parler son cœur plutôt que son esprit, car une parole sincère vaut davantage qu'un langage sophistiqué. Le langage du cœur est très puissant, car il est sincère et honnête. Les mots ont déjà une grande force. Ils ont bien plus d'impact que vous ne le pensez. Choisissez vos paroles avant de parler. Pensez avec votre cœur. Prenez le temps de mûrir vos pensées et de ressentir les impacts qu'elles peuvent avoir. Votre esprit est plus direct, il parle sans réfléchir. Pensez avec votre cœur. Votre cœur vous donnera les mots justes et chaleureux pour vous exprimer avec sincérité et ainsi parler avec amour. Le langage du cœur est celui que chacun devrait apprendre à parler. Il est une vraie richesse. Parler et écouter avec votre cœur transforme votre vie pour la remplir de bonheur. Alors, dès maintenant, entraînez-vous avec les trois clés zen d'aujourd'hui qui sont « Choisissez vos paroles, pensez avec votre cœur, parlez avec amour. » Passez une très belle journée et surtout, parlez et écoutez votre cœur.

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Félicitations à notre gagnant du jour. Il repart avec 5 descentes en tubing au Champ du Feu à Belmont. Il s'agissait bien de Danny Briand. Mais au fait, c'est quoi le tubing? C'est une activité parfaite cet été. Vous vous installez sur une grosse bouée gonflable et vous dévalez une pente aménagée de 100 mètres sur deux pistes dédiées au cœur de la montagne vosgienne. Accessible dès 5 ans, cette animation est fun, fraîche et surtout zéro effort grâce au tapis de remontée prévu sur place. Une activité idéale à vivre en solo, entre amis ou avec les enfants, dans un cadre naturel splendide au départ de l'hôtel-restaurant Mon Champ du Feu à Belmont. Ouverture toutes les après-midi et sur réservation en groupe. Pour plus de renseignements et pour prendre vos tickets, rendez-vous à l'hôtel-restaurant Mon Champ du Feu à Belmont. Et bien sûr, si vous n'avez pas gagné, il ne vous reste plus qu'à rejouer dès demain matin.

Et voilà, c'est déjà le moment pour moi de vous laisser. Dans quelques instants, vous retrouvez Julie. Quant à nous, on se donne rendez-vous demain dès 7h. Belle fin de matinée à tous.

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1: Bonjour à tous. Le feu devrait durer plusieurs jours. L'incendie en forêt de Fontainebleau n'est toujours pas fixé. Il a parcouru depuis hier plus de 800 hectares. Un important dispositif est déployé sur place. Deux canadairs sont notamment mobilisés, en plus de 400 pompiers et deux hélicoptères bombardiers d'eau. Pour l'instant, personne n'a été blessé, mais plusieurs dizaines de logements à proximité de la forêt ont déjà été évacués. Le ministre de l'Intérieur, Laurent Nunez, est actuellement sur place. Un incendie qui perturbe les transports. Une partie de la 6 est toujours fermé. À noter que les trains circulent de Fontainebleau vers Paris-Gare de Lyon. D'après un porte-parole de la SNCF Réseau, les travaux de réparation des câbles brûlés par l'incendie sont terminés. En parallèle, il fait toujours aussi chaud. 37 départements du centre et de l'ouest sont maintenus en alerte rouge canicule ce matin. 39 sont en vigilance orange. Météo France annonce encore des pics jusqu'à 40 degrés en Nouvelle-Aquitaine notamment. Dans le reste de l'actualité, une réunion de la coalition des volontaires à Paris. Elle est organisée aujourd'hui par Emmanuel Macron pour soutenir l'Ukraine contre la Russie. Au moins 25 chefs d'État et de gouvernement, dont l'Ukrainien Volodymyr Zelensky, sont attendus dans la capitale. L'objectif est de pousser un cessez-le-feu et à une reprise des négociations de paix. La Russie qui est dans le viseur de la France après une vaste campagne de cyberattaques, des actes menés dans une dizaine de pays. Le ministre des Affaires étrangères Jean-Noël Barrot a annoncé convoquer l'ambassadeur de Russie en France. Le ministre qui précise que des sanctions devraient être prises contre 9 individus et 4 entités auteurs de cette campagne. Les commémorations du 14 juillet continuent sur la Côte d'Azur. Hier, entre 2000 et 3000 personnes ont défilé sur la promenade des Anglais, là où l'attentat du 14 juillet 2016 avait fait 86 morts et plus de 400 blessés. Le recueillement se poursuit aujourd'hui avec une cérémonie interreligieuse avant l'hommage officiel demain. Et puis J-1 avant la demi-finale de la Coupe du Monde. La France affronte l'Espagne demain soir. Les Bleus ont d'ailleurs quitté Boston hier pour rejoindre Dallas. Excellente matinée à tous.

Salut à tous, c'est Julie. On est ensemble jusqu'à 12h30 pour passer une matinée animée avec des chroniques et de la musique pour vous faire passer un bon moment. C'est parti!

0: Allez, on vous dévoile tout de suite ce que les astres ont prévu pour vous.
1: Bonjour à tous, nous fêtons Henri et Joël aujourd'hui. Alors, quand sera-t-il du côté des astres pour cette journée ?
2: Bélier, tâchez de régler les questions administratives ou matérielles qui prennent du temps et de vous débarrasser de certaines contraintes domestiques.
1: Taureau, soyez prudent afin de ne pas commettre d'erreurs au risque d'avoir des reproches en retour.
2: Gémeaux, eh bien le moment ne serait pas mal choisi pour envisager un changement dans votre travail.
1: Cancer, jouez donc la carte de la méditation plutôt que de l'action.
2: Les lions, en jouant sur plusieurs registres, eh bien vous parviendrez à consolider votre position professionnelle, mais ce sera de l'acrobatie, car vous devrez quand même travailler.
1: Vierge, l'équilibre règne, vous avancez prudemment dans votre évolution professionnelle.
2: Balance, votre vie quotidienne dans le cadre de votre travail ne sera pas facile, mais si vous faites face sans affolement, vous devriez pouvoir progresser quand même.
1: Scorpion, votre état d'esprit est serein, vous évoluez avec la pensée positive, ce qui est parfois rare chez vous, faut le souligner.
2: Ne voyez pas toujours tout en noir, les Sagittaires.
1: Capricorne, il faudra vous montrer particulièrement combatif pour parvenir à vos fins.
2: Verseau, Jupiter sera bien aspecté et vous pourrez compter sur lui dans vos efforts pour trouver un travail ou obtenir une augmentation de salaire.
1: Enfin, Poissons, si vous vous sentez débordé de toutes parts, n'hésitez pas à vous adresser à vos proches. Ceux-ci ne demandent qu'à vous aider. Bonne journée à tous, à demain pour un

0: Pierrette nous rejoint pour nous parler des expressions de la langue française. D'où viennent-elles et pourquoi les utilise-t-on? Elle nous explique tout ça. Bonjour Pierrette.
1: Bonjour à tous. Comme chaque lundi, retrouvez d'où vient cette expression. Aujourd'hui, pourquoi dit-on « y a pas le feu au lac » ? Cette expression s'utilise pour signifier que rien ne presse, qu'il n'y a pas lieu de se dépêcher. Elle connut à l'origine, au milieu du XXe siècle, une formulation plus courte. On disait à l'époque « y a pas le feu ». Cette expression restreinte est d'ailleurs utilisée encore de nos jours. Elle est aisément compréhensible. S'il n'y a pas le feu, rien n'oblige à se presser, puisqu'aucun incendie ne doit être éteint. On peut donc prendre son temps. Plus tard, l'extension « au lac » fut accolée à l'expression d'origine en référence au lac de Léman, pour railler la lenteur légendaire du peuple suisse. Ce lac est en effet un des symboles du pays et l'absurdité de mentionner la possibilité qu'une étendue d'eau soit en feu participe grandement au caractère sarcastique de la référence à la Suisse. Bonne journée à tous.

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0: Les annonces des manifestations, c'est tout de suite sur Radio Bellevue. Vous cherchez la sortie idéale pour fêter la fête nationale ce mardi. Ne manquez pas le 31e marché aux puces et vide-grenier de Bande-Lavelines. Venez flâner, chiner et dénicher de super bonnes affaires auprès de nombreux exposants. C'est l'occasion parfaite de passer une belle journée en famille ou entre amis. Et pour que la fête soit complète, la SCB a tout prévu. Une buvette sur place ainsi qu'une restauration complète pour vous régaler tout au long de la journée. Avis aux gourmands et aux amateurs de bons moments. Samedi 18 juillet, l'association Sport et Loisirs vous invite à sa grande soirée tarte flambée à la Croix aux Mines. Rendez-vous dès 18h devant l'ancienne salle des fêtes pour partager un moment convivial en famille, entre amis ou entre voisins. Venez vous régaler dans une ambiance chaleureuse. L'équipe de l'association vous attend impatiemment et vous espère très nombreux pour passer un bon moment. Amoureux de la nature et de belles balades, à vos agendas. Le mercredi 22 juillet, le club vosgien Fave Bruges vous propose de prendre l'air avec une super randonnée pédestre ouverte à tous. Venez découvrir ou redécouvrir le circuit historique de l'Esseux. C'est une très belle boucle d'environ 9 km avec un dénivelé accessible de 200 mètres. L'occasion idéale de marcher à votre rythme dans une ambiance chaleureuse et de faire le plein d'histoires locales. Le rendez-vous est fixé à 13h30, place de la mairie. Que vous veniez seul, en famille ou entre amis, chaussez-vous bien et rejoignez le groupe. Pour obtenir plus de détails sur cette sortie, vous pouvez appeler le 06 75 40 62 45. Le 2 août, Neuville-sur-Fave sera en fête et organise son grand vide-grenier annuel. N'attendez pas le dernier moment, vous pouvez d'ores et déjà réserver vos emplacements. Le tarif est à 2€ le mètre. Pour les exposants, l'accueil débutera dès 6h. Les places sont limitées et les réservations obligatoires avant le 28 juillet. Pour vous inscrire ou obtenir plus d'informations, vous pouvez appeler le 06 09 59 35 50 ou le 06 08 55 03 45. Vous résidez à Provenchères-et-Colroy et si vous profitiez de l'été pour faire de la place chez vous et gagner un peu d'argent, l'association Les Sauterets du Voyemont prépare un grand vide maison collectif qui aura lieu le 15 et 16 août prochain. Alors n'attendez pas le dernier moment pour trier votre garage, vos placards ou votre grenier. Vous pouvez d'ores et déjà réserver votre emplacement pour participer à ce grand déballage au cœur du village. Ne manquez pas cette occasion idéale pour donner une seconde vie à vos objets sans bouger de chez vous. Pour obtenir tous les renseignements et valider votre inscription, vous pouvez contacter l'association au 06 16 61 70 39 ou par mail à lessauteretsduvoyemont.88490@gmail.com. Si vous aussi souhaitez passer votre annonce à l'antenne de Radio Bellevue, n'hésitez pas, appelez-moi au 03 29 57 37 74 du lundi au vendredi.
1: Merci Sylvie pour les plans à venir. On poursuit en musique sur Radio Bellevue.

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3: Bonjour à tous. Il est possible que l'incendie de la forêt de Fontainebleau soit d'origine volontaire. Déclaration du ministre de l'Intérieur sur place ce matin, alors que le feu reste actif, 800 hectares parcourus depuis hier après-midi. Laurent Nunez précise que pour l'heure, il n'y a pas eu de blessés ni d'habitations touchées. Près d'un millier de personnes ont été évacuées. Et pour la première fois en Île-de-France, des Canadairs interviennent pour lutter contre les flammes. 500 pompiers sont mobilisés sur le terrain aujourd'hui. Et d'autres incendies sont en cours dans le Lot-et-Garonne et dans le Maine-et-Loire notamment, des feux d'ampleur alors que la canicule se poursuit. Notez que ce midi, la Haute-Loire passe en vigilance orange. La vigilance rouge, elle, sera levée dans la soirée sur 11 départements de l'Ouest. En Espagne, le Premier ministre attendu en Andalousie. Aujourd'hui, Pedro Sanchez se rend sur les lieux de l'incendie meurtrier au nord d'Almeria. Le feu est maintenant stabilisé. Il a détruit plus de 7000 hectares. Et le dernier bilan fait état de 13 morts et 23 disparus. Parmi eux, une Française originaire du Vaucluse. Elle se trouvait en vacances avec son mari. Lui a survécu. Une trentaine de dirigeants reçus aux Invalides à Paris aujourd'hui. Emmanuel Macron réunit la coalition des volontaires en présence du président ukrainien Volodymyr Zelensky. Les chefs d'État et de gouvernement vont renouveler leur soutien à son pays face à l'invasion russe et veulent démontrer le réveil stratégique de l'Europe pour parvenir à un cessez-le-feu. L'Ukraine sera aussi à l'honneur du défilé militaire du 14 juillet demain sur les Champs-Élysées. Et pour ce mardi, 7000 forces de l'ordre et 2000 pompiers seront déployés en région parisienne, annonce de la préfecture de police de Paris pour les festivités du 14 juillet, mais aussi pour la demi-finale France-Espagne prévue dans la soirée. Au total, en France, ce sont 70 000 policiers et gendarmes qui seront mobilisés demain. Et puis un premier jour de repos pour les coureurs du Tour de France. Après 9 jours de course, le peloton reprend des forces dans le Cantal. La 10e étape demain partira d'Aurillac, direction le Lioran. Et c'est la fin de ce flash. Bonne journée.

C'était Nuten de Lisandro Cuxi, une voix immédiatement reconnaissable, un univers entre R&B, afro et influence capverdienne. Le chanteur continue de construire une identité musicale bien à lui, loin des formats classiques.

Votre rubrique emploi, c'est tout de suite sur Radio Bellevue. Aujourd'hui, je vous propose trois offres d'emploi récentes et accessibles à ceux qui cherchent à se lancer sans expérience. Première offre, un poste d'employé commercial en alternance à Saint-Dié-des-Vosges. Vous travaillerez chez un spécialiste du déstockage et préparerez un titre professionnel reconnu. Vos missions, mettre en rayon la marchandise, assurer le suivi des stocks, tenir le rayon propre et encaisser les clients. Le contrat est un CDD d'un an en apprentissage à raison de 35 heures par semaine. La rémunération va de 506 euros à 1867 euros bruts par mois selon l'âge et le niveau. Aucune expérience n'est exigée, mais il faut être motivé et aimer le contact client. Deuxième offre, toujours à Saint-Dié-des-Vosges, un poste en alternance d'employé polyvalent de restauration. Vous rejoindrez une entreprise qui vous forme au métier et passerez un titre professionnel niveau CAP-BEP. Vous apprendrez à préparer et dresser des entrées, desserts et plats chauds, à accueillir et conseiller la clientèle et à assurer la plonge et l'entretien. Le contrat est un CDD de 12 mois pour 35 heures hebdomadaires avec des horaires variables, notamment les week-ends. La rémunération varie de 27% à 100% du SMIC selon votre âge et votre progression. Là encore, les débutants sont acceptés. Troisième et dernière offre à Raon-l'Étape, cette fois-ci un poste d'opératrice ou d'opérateur polyvalent dans la fabrication de cartes électroniques. Vos tâches consisteront à assembler et souder des composants, à organiser votre poste de travail et à participer à différentes opérations de production. Le contrat est un CDD de 3 mois à raison de 35 heures par semaine, rémunéré 1868 euros bruts par mois. Une première expérience en soudure est un plus, mais l'entreprise accepte les débutants motivés. Si l'une de ces offres vous correspond, rendez-vous sur le site de France Travail pour postuler. Bonne chance à toutes et à tous!

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5: Bonjour à toutes, bonjour à tous. C'est d'abord le discours aux armées d'Emmanuel Macron à la veille du 14 juillet. C'était le dernier du chef de l'État. Il a salué des engagements tenus, notamment le doublement du budget des armées en 10 ans, mais aussi un rehaussement de notre dissuasion nucléaire. Emmanuel Macron a également évoqué la ligne claire de la France dans les conflits, notamment sur la liberté de navigation dans le détroit d'Ormuz. Emmanuel Macron qui va maintenant recevoir cet après-midi Volodymyr Zelensky, le président ukrainien, pour un entretien au Quai d'Orsay. Ils vont se réunir ensuite aux Invalides avec la coalition des volontaires pour, selon le président français, prendre les décisions qui s'imposent et soutenir l'Ukraine. La France visée par une vaste campagne de cyberattaques venue de Russie. Le ministre des Affaires étrangères, Jean-Noël Barrot, indique que des sanctions seront prises contre 9 individus et 4 entités désignées comme auteurs de cette campagne orchestrée par les services de renseignement russes. Il précise que l'ambassadeur de Russie à Paris sera convoqué dans les prochains jours. À la une également, des Canadiens qui se recharge dans la Seine. Des images totalement inédites en région parisienne pour lutter contre l'incendie de Fontainebleau. Il est toujours en cours et les pompiers espèrent le fixer dans la journée. Déjà 800 hectares détruits, c'est près de 5% de l'étendue totale de cette forêt domaniale. Un feu qui pourrait être d'origine volontaire selon le ministre de l'Intérieur. Sur place, Laurent Nunez a évoqué plusieurs points de départ de feu. Une enquête est ouverte. Et le ministre de l'Intérieur indique aussi que 32 000 hectares ont déjà été parcourus en France depuis le début de l'année. Notez que la préfecture du Maine-et-Loire annonce que l'incendie des Hauts d'Anjou est maîtrisé. Enfin, l'équipe de France de foot est arrivée à Dallas, la ville du Texas, où se joue leur demi-finale de Coupe du Monde contre l'Espagne demain. Dernier entraînement pour les Bleus prévu en fin de journée, avant la conférence de presse du sélectionneur Didier Deschamps. Notez que c'est un arbitre salvadorien, Ivan Barton, qui a été désigné pour ce match France-Espagne. Et voilà pour l'info. Bon début d'après-midi.

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4: Bonjour à toutes, bonjour à tous. C'est d'abord le discours aux armées d'Emmanuel Macron à la veille du 14 juillet. C'était le dernier du chef de l'État. Il a salué des engagements tenus, notamment le doublement du budget des armées en 10 ans, mais aussi un rehaussement de notre dissuasion nucléaire. Emmanuel Macron a également évoqué la ligne claire de la France dans les conflits, notamment sur la liberté de navigation dans le détroit d'Ormuz. Emmanuel Macron qui va maintenant recevoir cet après-midi Volodymyr Zelensky, le président ukrainien, pour un entretien au Quai d'Orsay. Ils vont se réunir ensuite aux Invalides avec la coalition des volontaires pour, selon le président français, prendre les décisions qui s'imposent et soutenir l'Ukraine. La France visée par une vaste campagne de cyberattaques venue de Russie. Le ministre des Affaires étrangères Jean-Noël Barrot indique que des sanctions seront prises contre 9 individus et 4 entités désignées comme auteurs de cette campagne orchestrée par les services de renseignement russes. Il précise que l'ambassadeur de Russie à Paris sera convoqué dans les prochains jours. À la une également, des canadairs qui se rechargent dans la Seine. Des images totalement inédites en région parisienne pour lutter contre l'incendie de Fontainebleau. Il est toujours en cours et les pompiers espèrent le fixer dans la journée. Déjà 800 hectares détruits, c'est près de 5% de l'étendue totale de cette forêt domaniale. Un feu qui pourrait être d'origine volontaire selon le ministre de l'Intérieur. Sur place, Laurent Nunez a évoqué plusieurs points de départ de feu. Une enquête est ouverte. Et le ministre de l'Intérieur indique aussi que 32 000 hectares ont déjà été parcourus en France depuis le début de l'année. Notez que la préfecture du Maine-et-Loire annonce que l'incendie des Hauts d'Anjou est maîtrisé. Enfin, l'équipe de France de foot est arrivée à Dallas, la ville du Texas, où se joue leur demi-finale de Coupe du Monde contre l'Espagne demain. Dernier entraînement pour les Bleus prévu en fin de journée, avant la conférence de presse du sélectionneur Didier Deschamps. Notez que c'est un arbitre salvadorien, Ivan Barton, qui a été désigné pour ce match France-Espagne. Et voilà pour l'info. Bon début d'après-midi.

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Je vous donne rendez-vous demain à 13h10 pour plonger dans la décennie 80 sur Radio Bellevue.

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7: Bonsoir à toutes et tous. 26 départements seront demain en vigilance rouge canicule et 58 en orange. Les fortes chaleurs se décalent dans l'intérieur et sur la façade est. Et Météo France indique que la fin de l'épisode n'est pas attendue avant jeudi, voire plus tard sur les régions méditerranéennes. 5% du massif de Fontainebleau brûlé en moins de 24 heures. Le lourd bilan de cet incendie dans la forêt, cela représente près de 1000 hectares. Et le feu n'est toujours pas fixé selon les autorités. 800 pompiers mobilisés depuis hier. Et ils sont appuyés par des moyens aériens. Deux nouveaux Canadair sont attendus sur place. Il y en aura 4 au total, du jamais vu dans la région parisienne. En Espagne, une Française fait partie des premières victimes identifiées après le dramatique incendie dans le sud du pays en fin de semaine dernière. Annonce des autorités aujourd'hui qui ont aussi identifié un Espagnol, un Belge, une Américaine et 2 Britanniques. 6 autres corps doivent être analysés. L'incendie a fait au moins 13 victimes et plusieurs personnes restent portées disparues. Une 30aine de dirigeants de la coalition des volontaires rassemblés autour d'Emmanuel Macron et de Volodymyr Zelensky à Paris. Le président ukrainien reçu par le chef de l'État pour ce sommet. Il doit permettre de faire le point sur les garanties de sécurité destinées à assurer une paix robuste et durable en Ukraine. L'Ukraine qui sera aussi à l'honneur du défilé militaire du 14 juillet demain sur les Champs-Élysées. Et ce sera d'ailleurs un défilé à guichet fermé. Pour la première fois, une plateforme de préinscription a été ouverte par la préfecture et près de 50 000 personnes se sont inscrites en ligne. C'est plus du double que le public rassemblé l'an dernier. La plateforme est donc fermée depuis midi et seules les personnes qui ont obtenu leur QR code pourront s'y rendre demain matin. Notez aussi qu'à Paris, le concert sur le Champ de Mars ce soir a été décalé à cause de la chaleur. Le feu d'artifice, lui, est maintenu. Il sera tiré à partir de 23h depuis la Tour Eiffel. Des feux d'artifice également dès ce soir à Toulouse ou encore à Marseille. Et voilà pour ce point sur l'actu. Bonne fin d'après-midi à notre écoute.

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6: Bonsoir à toutes et tous. L'une des forêts les plus emblématiques de France en proie aux flammes. Plus d'un millier d'hectares de végétation ont déjà brûlé dans la forêt de Fontainebleau. 800 pompiers sont mobilisés et bientôt 4 canadaires sur place, du jamais vu, à 60 km à peine de Paris. Un feu difficile pour le moment à maîtriser, selon le préfet de Seine-et-Marne, Pierre Horry, qui a fait le point cet après-midi.
7: Les conditions météo ne sont pas favorables. Les vents sont importants depuis hier, en réalité. Ils tournent. Donc ça complique la manœuvre générale des pompiers et on a des rafales à plus de 50 km/h assez régulièrement. C'est la raison pour laquelle on ne prend pas d'engagement sur le moment à partir duquel le feu pourrait être fixé. Ce matin, le ministre de l'Intérieur a fait état d'une superficie globale de 800 hectares. C'est 5% de la totalité du massif de Fontainebleau. Le massif de Fontainebleau fait un peu plus de 20 000 hectares, donc vous voyez que entre 800 et peut-être 1000 hectares, c'est considérable.
6: Et sur le front des incendies, on a aussi plus de 35 hectares détruits dans les Côtes d'Armor, morts au Cap Fréhel. Des évacuations ont eu lieu cet après-midi. Et puis un incendie s'est aussi déclaré dans l'Yonne, à proximité des voies SNCF. Et le trafic sur la ligne TGV du Sud-Est est fortement perturbé, au moins jusqu'en fin de journée. Encore plusieurs jours de forte chaleur, selon Météo France. Ce soir, 11 départements du centre-ouest vont quitter la vigilance rouge est repassé en orange. L'alerte orange qui gagnera du terrain demain sur le sud-est jusque sur la Corse. Et demain sera aussi une journée de commémoration à Nice, 10 ans jour pour jour après l'attentat du 14 juillet. Une cérémonie interreligieuse a eu lieu cet après-midi avant un hommage national prévu ce mardi en fin de journée, présidé par Emmanuel Macron. Le chef de l'État annonce qu'une minute de silence sera observée en hommage aux victimes de l'attentat avant France-Espagne au Mondial. Et nous sommes donc à J-1 de cette demi-finale de Coupe du Monde. Le coup d'envoi à 21h demain à Dallas. Les Bleus feront un dernier entraînement tout à l'heure. Bonne fin de journée.

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Il est 19h30 à l'horloge.

Les annonces des manifestations, c'est tout de suite sur Radio Bellevue. Vous cherchez la sortie idéale pour fêter la fête nationale ce mardi. Ne manquez pas le 31e marché aux puces et vide-grenier de Bande-Lavelines. Venez flâner, chiner et dénicher de super bonnes affaires auprès de nombreux exposants. C'est l'occasion parfaite de passer une belle journée en famille ou entre amis. Et pour que la fête soit complète, la SCB a tout prévu. Une buvette sur place ainsi qu'une restauration complète pour vous régaler tout au long de la journée. Avis aux gourmands et aux amateurs de bons moments. Samedi 18 juillet, l'association Sport et Loisirs vous invite à sa grande soirée tarte flambée à la Croix aux Mines. Rendez-vous dès 18h devant l'ancienne salle des fêtes pour partager un moment convivial en famille, entre amis ou entre voisins. Venez vous régaler dans une ambiance chaleureuse. L'équipe de l'association vous attend impatiemment et vous espère très nombreux pour passer un bon moment. Amoureux de la nature et de belles balades, à vos agendas. Le mercredi 22 juillet, le club vosgien Fave Bruges vous propose de prendre l'air avec une super randonnée pédestre ouverte à tous. Venez découvrir ou redécouvrir le circuit historique de l'Esseux. C'est une très belle boucle d'environ 9 km avec un dénivelé accessible de 200 mètres. L'occasion idéale de marcher à votre rythme dans une ambiance chaleureuse et de faire le plein d'histoires locales. Le rendez-vous est fixé à 13h30, place de la mairie. Que vous veniez seul, en famille ou entre amis, chaussez-vous bien et rejoignez le groupe. Pour obtenir plus de détails sur cette sortie, vous pouvez appeler le 06 75 40 62 45. Le 2 août, Neuville-sur-Fave sera en fête et organise son grand vide-grenier annuel. N'attendez pas le dernier moment, vous pouvez d'ores et déjà réserver vos emplacements. Le tarif est à 2€ le mètre. Pour les exposants, l'accueil débutera dès 6h. Les places sont limitées et les réservations obligatoires avant le 28 juillet. Pour vous inscrire ou obtenir plus d'informations, vous pouvez appeler le 06 09 59 35 50 ou le 06 08 55 03 45. Vous résidez à Provenchères-et-Colroy et si vous profitiez de l'été pour faire de la place chez vous et gagner un peu d'argent, l'association Les Sauterets du Voyemont prépare un grand vide-maison collectif qui aura lieu le 15 et 16 août prochain. Alors n'attendez pas le dernier moment pour trier votre garage, vos placards ou votre grenier. Vous pouvez d'ores et déjà réserver votre emplacement pour participer à ce grand déballage au cœur du village. Ne manquez pas cette occasion idéale pour donner une seconde vie à vos objets sans bouger de chez vous. Pour obtenir tous les renseignements et valider votre inscription, vous pouvez contacter l'association au 06 16 61 70 39 ou par mail à lessauteretsduvoyemont.88490@gmail.com. Si vous aussi souhaitez passer votre annonce à l'antenne de Radio Bellevue, n'hésitez pas, appelez-moi au 03 29 57 37 74 du lundi au vendredi.

heureuse d'avoir passé 7 heures avec vous. Je vous retrouve dimanche à 12h30 sur les ondes du 93.5 pour une autre émission Country. Ciao, bye!

Eh bien, bonsoir à toutes et à tous. Vous êtes en compagnie de Pierrette pour l'émission Musette et Havresac jusqu'à 22h30. On écoute tout de suite Quand on se promène au bord de l'eau avec Michel Pruvost.

Alberto Garcia nous a interprété Marie Tournelle. Les horizons nous disent, un jour on se rencontrera. Eh ben, pourquoi pas ?

C'était un boléro, « Les temps s'éveillent », interprété par Jean-Désiré Bailly. C'est suivi de « Natalito Samba » de Jackie Gaxat.

On a été faire un tour en Corrèze, mon pays, avec Jean Segurel. On poursuit avec Elrico de la Sierra de Jean-Marc Ancel.

0: Après ce petit vin blanc de aimable, on va retrouver les amoureux des bancs publics avec Marcel Azola.
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Eh bien oui, venez danser, c'est l'accordéon, c'est champion, c'était Gérard Gouni. On enchaîne avec Yvette Horner, El Castillo Nano.

Enquête Émile Prudhomme, c'était écrit et c'est sur Radio Bellevue, bien sûr, en compagnie de Pierrette pour l'émission Musée Théâtre-Sac. Et on poursuit avec Frédéric Buch, c'est encore la rumba.

Et c'est avec Jackie Gaxat et les Triolets que je termine cette émission. Donc, je vais vous souhaiter une bonne nuit, de beaux rêves. Et on se dit à lundi prochain. Bye bye.

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